faire-là. J'espère que tu aimes, c'est assez beau, non? C'est le requiem pour un con. Ouais, je l'ai composé spécialement pour toi, à ta mémoire de...

spécialement pour toi, à ta mémoire de scélérat. 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